0: Passez une bonne soirée.
1: Attendez une seconde. Oui, dites-moi.
2: Bonsoir, on est sur la liste.
1: Laquelle ?
2: On est sur la liste de Romain.
1: Vous êtes sûr ? Vos noms ? Eh ben non, je vous ai pas. Je suis désolé.
2: Romain au téléphone, il y a une heure.
3: Dress code.
1: Je suis désolé. En plus, je vais vous dire la vérité. J'ai un petit souci de dress code, là. Il y a les filles en rentre de soirée, vous venez comme ça, c'est... Hein ? Faudra faire un effort la prochaine fois. Merci les gars. Bonne soirée.

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